Michael, call DH1. KF8. Heart problem. 3025, North 36th Street. DH1. KF8. Special call medic 281. KF 7. Altered level of consciousness. 4150. South Lafayette Place. Medic 281. KF 7.